En me rapprochant de l'entrée, j'étais flippé. Flippé comme chaque année. Mais ce jour-là, le premier jour, c'était différent. Il y avait plusieurs bandes. Des cadors, des mômes, des motos, des Vespa, deux mobilettes bleues, un Lambretta. Puis Aloy et les hippies, il y a des mods, des punks, et une jolie rockabilly. Au milieu de tout ça, je me suis senti chez moi. Je ne serai plus la tête de Turc, de qui que ce soit.